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Le groupe Imagination avec Music on Lights. Il est déjà 7h35 à l'écoute RCC. Bonjour et bon début de semaine. Nagui au micro, lundi 7 septembre 2026. On commence avec la BO du film Talon Aiguille, Luz Casal, Pianza Enemy.

0: Luz Casal avec Pianza Enemy, 7h40, à l'écoute d'RCC. Bonne fête aux Rennes, voici l'éphéméride.
1: Bonjour, excellent début de semaine avec nous. Nous sommes le lundi 7 septembre 2026. Bonne fête aux Rennes. Si vous en connaissez, ne les oubliez pas. Journée mondiale du fair play également aujourd'hui. Dans l'éphéméride de cette journée, disparaissait Keith Moon à seulement 32 ans le 7 septembre 78. Il y a donc 48 ans, le symbole du rock'n'roll anglais. Keith Moon était avant tout le batteur génial du groupe The Who. Allez, bon anniversaire à vous, les natifs du 7 septembre. Vous êtes les mêmes jours que Cartman, Sébastien Patoche, qui fête ses 48 ans. Bon anniversaire également à Pierre-Paul Jacques, le chanteur reggae, fête ses 62 ans. Excellent anniversaire aussi au champion du monde Marcel Desailly, 58 ans pour lui aujourd'hui. Bon début de semaine.
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1: Mesdames, avec Grand Corps Malade, voici l'horoscope en ce début de semaine à l'écoute d'RCC.
2: Voici votre horoscope de ce lundi 7 septembre. Bélier, votre enthousiasme sera votre meilleur allié pour bien commencer la semaine.
3: Taureau, une belle surprise vous attend au détour d'une conversation.
4: Gémeaux, votre curiosité vous entraînera vers une agréable découverte.
5: Cancer, les moments passés avec vos proches seront particulièrement précieux.
6: Lion, vous rayonnez, votre bonne humeur attire naturellement les autres.
7: Vierge, accordez-vous du temps, vous en retirerez une belle énergie.
8: Balance, une rencontre pourrait bien égayer votre journée.
9: Scorpion, laissez de côté vos hésitations et suivez votre instinct.
10: Sagittaire, une escapade improvisée vous fera le plus grand bien.
11: Capricorne, vous retrouvez enfin un rythme qui vous convient.
12: Verseau, une bonne nouvelle pourrait arriver plus vite que prévu.
13: Et Poisson, votre optimisme fera des merveilles auprès de votre entourage.

Votre soirée télé pour ce lundi 7 septembre, c'est parti ce soir sur TF1, votre série La Cible. Sur France 2, Le Rouge et Le Noir, épisode 3 de votre série. Commissaire Dupin, c'est sur France 3, à partir de 21h10. Vous pourrez voir sur Canal+, votre série Gomorra, Les Origines. Thalassa, Aventures Extrêmes, ce soir sur France 5, direction les Philippines, île au trésor. Et enfin, les agriculteurs célibataires poursuivent leur quête d'amour ce soir dans L'Amour et dans le Pré sur M6. Bon lundi, excellente soirée télé. 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

0: Julien Clerc avec le titre Partir. Soyez les bienvenus, bon début de semaine à l'écoute d'RCC, il est 8h. Voici les infos, il y aura aussitôt après l'éphéméride et la météo. Philippe Jam, bonjour.
1: Bonjour, deux personnes ont été blessées hier lors d'un accident de la circulation à Soveria dans le centre Corse. Elles ont été transportées au centre hospitalier de Corté. Perturbation dans les aéroports de Lille ce week-end en raison de l'immobilisation pour maintenance de plusieurs appareils ATR de la compagnie Air Corsica. Samedi, des liaisons avec Nice n'ont pas été assurées ni à Bastia ni à Ajaccio et des rotations avec Marseille ont été supprimées à Calvi et Figari ainsi qu'une liaison Nice-Figari. Ce dimanche, plusieurs rotations ont également été supprimés. La compagnie assure faire le nécessaire pour reprendre au plus tôt son trafic régulier. Social, ce lundi sera une journée de protestation nationale des buralistes. Parmi les revendications, le gel de la fiscalité. Les buralistes réclament un moratoire ferme et définitif courant sur plusieurs années. Ils réclament également la fin de l'indexation des prix du tabac sur l'inflation. En Corse, où on compte plus de 200 buralistes, on pointe également des problèmes de contrebande qui plombe le marché insulaire. Hier ont débuté les festivités de la Nativité de la Vierge. À Bastia, la statue de Notre-Dame de Lavazine, qui est abritée en l'église Saint-Charles de Bastia, a rejoint le sanctuaire de Lavazine à Par-la-Mer via une procession maritime. Ce soir, des veillées auront lieu avec plusieurs grandes processions aux flambeaux et messes nocturnes. Parmi les plus importantes, celle de Notre-Dame de Lavazine dans le Cap-Corse avec une procession aux flambeaux à 21h sur la plage et dans le village, une procession présidée par le cardinal François Boustillot, suivi de la messe solennelle à Notre-Dame de Panquerache, connu comme un haut lieu de pèlerinage. Le village organisera son traditionnel départ au flambeau à 21h, depuis l'église paroissiale jusqu'au sanctuaire de la Vierge. Et puis bien sûr à Casamatch, on lit dans le cadre de la Santa di Uniol, 196 édition du nom, messe nocturne, suivie d'une procession à 21h. Demain, mardi, jour de la Nativité de la Vierge, des messes seront célébrées dans de nombreuses paroisses de Lille. Et puis un mot de sport pour clore ce journal. En football, derby hier en National 2 entre Corté et le GFCA. Les deux équipes n'ont pu se départager un but partout. La météo pour terminer ce journal. Le temps sera bien ensoleillé avec un régime de brise faible à modéré. Les maximales se situeront entre 27 et 35 degrés. Ce n'est que jeudi que le mercure commencera à baisser significativement, perdant 4 à 5 degrés.
2: Bonjour, toujours 6 départements en vigilance orange canicule dans le sud de la France où des records de chaleur historique ont été battus ce week-end pour un mois de septembre avec près de 40 degrés relevés localement. Une nette baisse des températures est attendue cette semaine. Fabien Roussel, le patron du Parti communiste, annonce sa candidature à l'élection présidentielle et il assure vouloir présenter un projet de rupture. La proposition de loi intégrale contre les violences sexistes et sexuelles sera le premier texte inscrit à l'ordre du jour de l'Assemblée nationale début octobre, a assuré le Premier ministre Sébastien Lecornu. Consécutive à la faire l'INA. Elle doit apporter une réponse globale aux violences faites aux femmes et aux enfants. L'examen par une commission spéciale, elle, débute dès aujourd'hui. Ouverture ce lundi du procès pour l'assassinat de l'ancien rugbyman Federico Martin Aramburu, tué par balle à Paris en mars 2022. Quatre personnes comparaissent devant la cour d'assises, dont deux militants d'ultra-droite. En Allemagne, c'est le parti d'extrême droite AfD qui a écrasé les élections régionales en Saxe-Anhalt. Du côté des réactions en France, les candidats de gauche et du centre s'inquiètent, tandis que le RN reste pour le moment silencieux. En Ukraine, les émissaires américains Steve Witkoff et Jared Kushner ont rencontré Volodymyr Zelensky ce dimanche. À l'issue des pourparlers, le président ukrainien estime que la guerre va se poursuivre au moins jusqu'à l'hiver prochain. Les frappes de drones, elles, se sont intensifiées cette nuit dans les deux camps. Et puis au Moyen-Orient, l'Iran va demander une zone interdite autour du détroit d'Ormuz, selon un haut responsable. Elle commencera sur la ligne du blocus américain et va comprendre les secteurs du Golfe. Ce drame aux États-Unis, un avion cargo Amazon Prime Air s'est écrasé ce dimanche à l'aéroport international de Miami après une sortie de piste. En provenance de Porto Rico, le Boeing 767 a traversé une voie rapide et percuté plusieurs véhicules avant de s'embraser. Le bilan fait état de 5 morts et 5 blessés, dont 3 dans un état critique. Plus de 60 pompiers ont dû intervenir tandis que le trafic aérien a été totalement interrompu. La 10e édition du The Event a battu tous les records. Le marathon caritatif des streamers avait son compteur de dons s'arrêté à près de 33 millions d'euros. En football, on a la victoire du Paris FC 2-3 face à l'Olympique de Marseille. Et puis en Formule 1, en Grand Prix d'Italie, c'est Kimi Antonelli qui s'est imposé.
3: Bonjour, excellent début de semaine avec nous. Nous sommes le lundi 7 septembre 2026. Bonne fête aux Rennes. Si vous en connaissez, ne les oubliez pas. Journée mondiale du fair play également aujourd'hui. Dans l'éphéméride de cette journée, disparaissait Keith Moon à seulement 32 ans le 7 septembre 78. Il y a donc 48 ans, le symbole du rock'n'roll anglais. Keith Moon était avant tout le batteur génial du groupe The Who. Allez, bon anniversaire à vous les natifs du 7 septembre. Vous êtes les mêmes jours que Cartman, Sébastien Patoche qui fête ses 48 ans. Bon anniversaire également à Pierre-Paul Jacques, le chanteur reggae, fête ses 62 ans. Excellent anniversaire aussi au champion du monde Marcel Desailly, 58 ans pour lui aujourd'hui. Bon début de semaine.
2: Le ciel sera couvert sur une large partie de l'ouest ce lundi 7 septembre le matin, alors que le soleil brillera à l'est. Dans le courant de la journée, le beau temps gagnera du terrain et seule la pointe bretonne sera encore sous les nuages. Côté température, le mercure affichera 22 degrés à Lille, 24 à Bordeaux et 27 à Perpignan le matin. Il fera jusqu'à 27 à Paris, 30 à Limoges et 35 à Lyon au plus chaud de la journée. Très belle journée à tous.
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0: Calogero avec Rien comme les autres à 8h11 minutes. Louane arrive avec son dernier titre, Michael Jackson, Niagara. Michel Polnareff avec son Kamasutra et Elena avec Boule au ventre avant la météo de Philippe Jam à 8h30.
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0: ventre avec Elena, 8h30 à l'écoute RCC, voici la météo.
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2: Le temps sera bien ensoleillé avec un régime de brise faible à modéré. Les maximales se situeront entre 27 et 35 degrés. Ce n'est que jeudi que le mercure commencera à baisser significativement, perdant 4 à 5 degrés.
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Le groupe orchestral Manom In The Dark à l'instant avec In The Dark Electricity. Il est 8h40 sur RCC. Tina Turner arrive dans un instant avec The Best et tout de suite, c'est Laurent Voulzy. C'est déjà toi. 8h49 donc l'horoscope, à 9h les infos. M Pokora avant, Avril Lavigne, puis Angèle.

0: The Best avec Tina Turner à 8h49. Il est temps de retrouver en ce début de semaine l'horoscope du jour.
1: Voici votre horoscope de ce lundi 7 septembre. Bélier, votre enthousiasme sera votre meilleur allié pour bien commencer la semaine.
2: Taureau, une belle surprise vous attend au détour d'une conversation.
3: Gémeaux, votre curiosité vous entraînera vers une agréable découverte.
4: Cancer, les moments passés avec vos proches seront particulièrement précieux.
5: Lion, vous rayonnez, votre bonne humeur attire naturellement les autres.
6: Vierge, accordez-vous du temps, vous en retirerez une belle énergie.
7: Balance, une rencontre pourrait bien égayer votre journée.
8: Scorpion, laissez de côté vos hésitations et suivez votre instinct.
9: Sagittaire, une escapade improvisée vous fera le plus grand bien.
10: Capricorne, vous retrouvez enfin un rythme qui vous convient.
11: Verseau, une bonne nouvelle pourrait arriver plus vite que prévu.
12: Et Poisson, votre optimisme fera des merveilles auprès de votre entourage.
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0: C'était Angèle à l'instant avec Ça y est, vous écoutez RCC, il est quasiment 9h. Voici les infos, l'éphéméride et ensuite la météo. Philippe Jam, bonjour.
1: Bonjour, deux personnes ont été blessées hier lors d'un accident de la circulation à Sauveria dans le centre Corse. Elles ont été transportées au centre hospitalier de Corté. Perturbation dans les aéroports de Lille ce week-end en raison de l'immobilisation pour maintenance de plusieurs appareils ATR de la compagnie Air Corsica. Samedi, des liaisons avec Nice n'ont pas été assurées ni à Bastia ni à Ajaccio et des rotations avec Marseille ont été supprimées à Calvi et Figari ainsi qu'une liaison Nice-Figari. Ce dimanche, plusieurs rotations ont également été supprimés. La compagnie assure faire le nécessaire pour reprendre au plus tôt son trafic régulier. Social, ce lundi sera une journée de protestation nationale des buralistes. Parmi les revendications, le gel de la fiscalité. Les buralistes réclament un moratoire ferme et définitif courant sur plusieurs années. Ils réclament également la fin de l'indexation des prix du tabac sur l'inflation. En Corse, où on compte plus de 200 buralistes, on pointe également des problèmes de contrebande qui plombe le marché insulaire. Hier ont débuté les festivités de la Nativité de la Vierge. À Bastia, la statue de Notre-Dame de la Vasine, qui est abritée en l'église Saint-Charles de Bastia, a rejoint le sanctuaire de la Vasine par la mer via une procession maritime. Ce soir, des veillées auront lieu avec plusieurs grandes processions aux flambeaux et messes nocturnes. Parmi les plus importantes, celle de Notre-Dame de la Vasine dans le Cap Corse avec une procession aux flambeaux à 21h sur la plage et dans le village, une procession présidée par le cardinal François Boustillot, suivie de la messe solennelle à Notre-Dame de Panqueracha, connue comme un haut lieu de pèlerinage. Le village organisera son traditionnel départ au flambeau à 21h, depuis l'église paroissiale jusqu'au sanctuaire de la Vierge. Et puis bien sûr à Casamatchouli, dans le cadre de la Santa di Uniol, 196 édition du nom, messe nocturne suivie d'une procession à 21h. Demain, mardi, jour de la Nativité de la Vierge, des messes seront célébrées dans de nombreuses paroisses de Lille. Et puis un mot de sport pour clore ce journal. En football, derby hier en National 2 entre Corté et le GFCA. Les deux équipes n'ont pu se départager un but partout. La météo pour terminer ce journal. Le temps sera bien ensoleillé avec un régime de brise faible à modéré. Les maximales se situeront entre 27 et 35 degrés. Ce n'est que jeudi que le mercure commencera à baisser significativement, perdant 4 à 5 degrés.
2: Bonjour, toujours 6 départements en vigilance orange canicule dans le sud de la France où des records de chaleur historique ont été battus ce week-end pour un mois de septembre avec près de 40 degrés relevés localement. Une nette baisse des températures est attendue cette semaine. Fabien Roussel, le patron du Parti communiste, annonce sa candidature à l'élection présidentielle et il assure vouloir présenter un projet de rupture. La proposition de loi intégrale contre les violences sexistes et sexuelles sera le premier texte inscrit à l'ordre du jour de l'Assemblée nationale début octobre, a assuré le Premier ministre Sébastien Lecornu. Consécutive à la faire l'INA. Elle doit apporter une réponse globale aux violences faites aux femmes et aux enfants. L'examen par une commission spéciale, elle, débute dès aujourd'hui. Ouverture ce lundi du procès pour l'assassinat de l'ancien rugbyman Federico Martin Aramburu, tué par balle à Paris en mars 2022. 4 personnes comparaissent devant la cour d'assises, dont 2 militants d'ultra-droite. En Allemagne, c'est le parti d'extrême droite AfD qui a écrasé les élections régionales en Saxe-Anhalt. Du côté des réactions en France, les candidats de gauche et du centre s'inquiètent, tandis que le RN reste pour le moment silencieux. En Ukraine, les émissaires américains Steve Witkoff et Jared Kushner ont rencontré Volodymyr Zelensky ce dimanche. À l'issue des pourparlers, le président ukrainien estime que la guerre va se poursuivre au moins jusqu'à l'hiver prochain. Les frappes de drones, elles, se sont intensifiées cette nuit dans les deux camps. Et puis au Moyen-Orient, l'Iran va demander une zone interdite autour du détroit d'Ormuz, selon un haut responsable. Elle commencera sur la ligne du blocus américain et va comprendre les secteurs du Golfe. Ce drame aux États-Unis, un avion en cargo Amazon Prime Air s'est écrasé ce dimanche à l'aéroport international de Miami après une sortie de piste. En provenance de Porto Rico, le Boeing 767 a traversé une voie rapide et percuté plusieurs véhicules avant de s'embraser. Le bilan fait état de 5 morts et 5 blessés, dont 3 dans un état critique. Plus de 60 pompiers ont dû intervenir tandis que le trafic aérien a été totalement interrompu. La 10e édition du The Event a battu tous les records. Le marathon caritatif des streamers avait son compteur de dons s'arrêter à près de 33 millions d'euros. En football, on note la victoire du Paris FC 2-3 face à l'Olympique de Marseille. Et puis en Formule 1 Grand Prix d'Italie, c'est Kimi Antonelli, c'est un posing.
3: Bonjour, excellent début de semaine avec nous. Nous sommes le lundi 7 septembre 2026. Bonne fête aux Rennes. Si vous en connaissez, ne les oubliez pas. Journée mondiale du fair play également aujourd'hui. Dans l'éphéméride de cette journée, disparaissait Keith Moon à seulement 32 ans le 7 septembre 78. Il y a donc 48 ans, le symbole du rock'n'roll anglais, Keith Moon était avant tout le batteur génial du groupe The Who. Allez, bon anniversaire à vous les natifs du 7 septembre. Vous êtes les mêmes jours que Cartman, Sébastien Patoche qui fête ses 48 ans. Bon anniversaire également à Pierre-Paul Jacques, le chanteur reggae, fête ses 62 ans. Excellent anniversaire aussi au champion du monde Marcel Desailly, 58 ans pour lui aujourd'hui. Bon début de semaine.
2: Le ciel sera couvert sur une large partie de l'ouest ce lundi 7 septembre le matin, alors que le soleil brillera à l'est. Dans le courant de la journée, le beau temps gagnera du terrain et seule la pointe bretonne sera encore sous les nuages. Côté température, le mercure affichera 22 degrés à Lille, 24 à Bordeaux et 27 à Perpignan le matin. Il fera jusqu'à 27 à Paris, 30 à Limoges et 35 à Lyon au plus chaud de la journée. Très belle journée à tous.
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M avec qui de nous deux à 9h10 à l'écoute d'RCC. Dans 5 minutes, le programme de votre soirée télé aujourd'hui lundi 7 septembre 2026.

0: Votre soirée télé pour ce lundi 7 septembre, c'est parti ce soir sur TF1, votre série La Cible. Sur France 2, Le Rouge et Le Noir, épisode 3 de votre série. Commissaire Dupin, c'est sur France 3, à partir de 21h10. Vous pourrez voir sur Canal+, votre série Gomorrah, Les Origines. Thalassa, Aventures Extrêmes, ce soir sur France 5, direction les Philippines, Île au Trésor. Et enfin, Les Agriculteurs Célibataires poursuivent leur quête d'amour ce soir dans L'Amour et dans le Pré sur M6. Bon lundi, excellente soirée télé.
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0: Yann Ferry avec Safe to Love. Voici le journal sportif sur RCC en ce lundi.
1: Bonjour à toutes et à tous. On débute avec du football et le Paris FC a créé l'exploit en allant s'imposer sur la pelouse du Vélodrome face à l'OM hier soir. Succès parisien 3-2 grâce à un triplé de Lassine Chinayoko face à un doublé d'Amine Gouiri pour l'OM. Le Paris FC s'impose logiquement puisqu'il a mené à chaque fois dans la partie. De son côté, Marseille s'est fait avoir d'entrée avec un but encaissé de la 24e seconde et un pénalty concédé en toute fin de match pour une main largement évitable dans la surface de réparation. Conséquence directe au classement, le Paris FC est deuxième à 2 points du leader Monaco. De son côté, l'OM est 10e avec 3 points pris en 3 matchs et 2 défaites déjà après 3 journées. Dans les autres rencontres hier après-midi, notez le carton de Strasbourg sur la pelouse de Troyes où les Alsaciens se sont largement imposés 6-2. À Rennes, de son côté, l'a remporté 2-1 à Angers. En rugby, Toulouse, le champion en titre s'incliné de la première journée de Top 14 hier soir sur la pelouse de La Rochelle, défaite 30-27 dans les ultimes secondes sur une pénalité d'Antoine Astoy. Les Toulousains menaient pourtant 24-10 à la pause. Ils se sont fait remonter au score en deuxième période et s'inclinent donc. Et à l'issue de cette première journée, c'est l'UBB qui prend le contrôle des opérations au classement après son écrasante victoire 64-5 face au Racing 92. Notez aussi le succès de Lyon 40-36 face à Clermont, celui étriqué du Stade français face à Perpignan 28-26 ou encore la défaite d'un point de Toulon à Bayonne 27-26 samedi. Et cela dit, c'est l'ouverture du procès des meurtriers de Federico Martin Aramburu, ancien joueur de Biarritz, Perpignan ou encore Dax. Et il avait été tué sur un trottoir à Paris en mars 2022 par des militants d'extrême droite. En tennis, il faudra compter sur Carlos Alcaraz à l'US Open. L'Espagnol s'est imposé en 3-7 face à Tommy Paul. Ce dimanche, Alcaraz affrontera Stefanos Tsitsipas en tiers de finale. Et puis en F1, Tim Antonelli s'est imposé lors du Grand Prix d'Italie hier. Une formidable remontée pour celui qui était parti de 19e sur la ligne de départ. Voilà, c'est la fin de ce flash. Très belle journée de sport.
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ça sur RCC, Chernobyl 39, tout de suite les années 80, avec Noé Villers, Toi Femme Publique, il ira bande à part Ricordo, Charlotte Cardin également, et puis le retour des années 80, avant les infos avec Moréhead.

0: L'un de ses meilleurs titres, Wine Night in Bangkok avec Murray Head. Vous écoutez RCC les 10h. Bon début de semaine avec nous, on va se quitter avec les infos, l'éphéméride, la météo à venir, Art Nengo, notamment Santa pour la musique. Philippe Jam, bonjour.
1: Bonjour, deux personnes ont été blessées hier lors d'un accident de la circulation à Sauveria dans le centre Corse. Elles ont été transportées au centre hospitalier de Corté. Perturbation dans les aéroports de Lille ce week-end en raison de l'immobilisation pour maintenance de plusieurs appareils ATR de la compagnie Air Corsica. Samedi, des liaisons avec Nice n'ont pas été assurées ni à Bastia ni à Ajaccio et des rotations avec Marseille ont été supprimées à Calvi et Figari ainsi qu'une liaison Nice-Figari. Ce dimanche, plusieurs rotations ont également été supprimées. La compagnie assure faire le nécessaire pour reprendre au plus tôt son trafic régulier. Social, ce lundi sera une journée de protestation nationale des buralistes. Parmi les revendications, le gel de la fiscalité. Les buralistes réclament un moratoire ferme et définitif courant sur plusieurs années. Ils réclament également la fin de l'indexation des prix du tabac sur l'inflation. En Corse, où on compte plus de 200 buralistes, on pointe également des problèmes de contrebande qui plombent le marché insulaire. Hier ont débuté les festivités de la Nativité de la Vierge. À Bastia, la statue de Notre-Dame de Lavazina, qui est abritée en l'église Saint-Charles de Bastia, a rejoint le sanctuaire de Lavazina par la mer via une procession maritime. Ce soir, des veillées auront lieu avec plusieurs grandes processions aux flambeaux et messes nocturnes. Parmi les plus importantes, celle de Notre-Dame de Lavazina dans le Cap Corse avec une procession aux flambeaux à 21h sur la plage et dans le village, une procession présidée par le cardinal François Boustillot, suivi de la messe solennelle à Notre-Dame de Panquerracha, connu comme un haut lieu de pèlerinage. Le village organisera son traditionnel départ au flambeau à 21h, depuis l'église paroissiale jusqu'au sanctuaire de la Vierge. Et puis bien sûr à Casamatch, dans le cadre de la Santa di Uniolo, 196 édition du nom, messe nocturne suivie d'une procession à 21h. Demain mardi, jour de la Nativité de la Vierge, des messes seront célébrées dans de nombreuses paroisses de Lille. Et puis un mot de sport pour clore ce journal. En football, derby hier en National 2 entre Corté et le GFCA. Les deux équipes n'ont pu se départager un but partout. La météo pour terminer ce journal. Le temps sera bien ensoleillé avec un régime de brise faible à modéré. Les maximales se situeront entre 27 et 35 degrés. Ce n'est que jeudi que le mercure commencera à baisser significativement, perdant 4 à 5 degrés.
2: Bonjour, vigilance orange canicule maintenue jusqu'à demain dans le sud de la France où des records de chaleur historiques ont été battus ce week-end. Une baisse des températures est cependant attendue cette semaine. Deux tiers des collèges et lycées qui ont fait leur entrée avec au moins un poste manquant, c'est ce qu'affirme l'enquête du SNES FSU publiée ce lundi. Le syndicat dénonce une pénurie généralisée avec au moins un professeur absent dans plus de la moitié des établissements. Un de plus à gauche, Fabien Roussel, le patron du Parti communiste, annonce sa candidature à l'élection présidentielle. Il assure vouloir présenter un projet de rupture. Ce sera le premier texte au menu de l'Assemblée nationale cet automne. La proposition de loi contre les violences sexistes et sexuelles sera débattue début octobre. L'examen de ce texte qui veut apporter une réponse globale pour protéger femmes et enfants après l'affaire Liana débute dès ce lundi en commission spéciale. Ouverture également ce lundi côté justice du procès pour l'assassinat de l'ancien rugbyman Federico Martin Aramburu, tué par balle à Paris en mars 2022. Quatre personnes comparaissent devant la cour d'assises, dont deux militants d'ultra-droite. À la une des journaux en Allemagne ce matin, la large victoire du parti d'extrême droite AfD pour les élections régionales en Saxe-Anhalt. Du côté des réactions en France, les candidats de gauche et du centre s'inquiètent. Bruno Le Maire a notamment alerté sur les dangers d'un parti ouvertement néo-nazi. Le RN reste pour le moment silencieux. En Ukraine, les émissaires américains Steve Witkoff et Jared Kushner ont rencontré Volodymyr Zelensky hier. À l'issue de ces pourparlers, le président ukrainien estime que la guerre va encore durer jusqu'à l'hiver prochain. Les frappes de drones se sont par ailleurs intensifiées cette nuit dans les deux camps. En Indonésie, le trafic aérien suspendu dans quatre aéroports, dont le principal qui dessert Jakarta, après l'éruption du volcan Anak Krakato. Quelques 1658 vols ont été retardés hier. Au Moyen-Orient, l'Iran va demander une zone interdite autour du détroit d'Ormuz. Selon un haut responsable, elle va commencer sur la ligne du blocus américain et va comprendre des secteurs du Golfe. Une édition de The Event qui a battu tous les records hier. Pour la 10e, le marathon caritatif des streamers a vu son compteur de dons s'arrêter à près de 33 millions d'euros. Enfin du football, avec la victoire du Paris FC 2-3 face à l'Olympique de Marseille hier et puis Arsenal qui s'est imposé 2-1 face à Chelsea.
3: Bonjour, excellent début de semaine avec nous. Nous sommes le lundi 7 septembre 2026. Bonne fête aux Rennes. Si vous en connaissez, ne les oubliez pas. Journée mondiale du fair play également aujourd'hui. Dans l'éphéméride de cette journée, disparaissait Keith Moon à seulement 32 ans le 7 septembre 78. Il y a donc 48 ans, le symbole du rock'n'roll anglais, Keith Moon était avant tout le batteur génial du groupe The Who. Allez, bon anniversaire à vous les natifs du 7 septembre. Vous êtes les mêmes jours que Cartman, Sébastien Patoche qui fête ses 48 ans. Bon anniversaire également à Pierre-Paul Jacques, le chanteur reggae, fête ses 62 ans. Excellent anniversaire aussi au champion du monde Marcel Desailly, 58 ans pour lui aujourd'hui. Bon début de semaine.
2: Le ciel sera couvert sur une large partie de l'ouest ce lundi 7 septembre le matin, alors que le soleil brillera à l'est. Dans le courant de la journée, le beau temps gagnera du terrain et seule la pointe bretonne sera encore sous les nuages. Côté température, le mercure affichera 22 degrés à Lille, 24 à Bordeaux et 27 à Perpignan le matin. Il fera jusqu'à 27 à Paris, 30 à Limoges et 35 à Lyon au plus chaud de la journée. Très belle journée à tous.
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1: Bonjour les mélomanes et bienvenue dans l'actualité musicale, encore une fois chargée partout en France avec des superstars internationales, du rap, de la pop, de l'électro, de la chanson française. Vous n'allez rien rater. On commence avec un événement exceptionnel, Jay-Z au Stade de France, c'est ce jeudi 10 septembre. Le rappeur américain qui est à Saint-Denis pour une date unique en France, une soirée forcément symbolique puisque Jay-Z célèbre les 30 ans de son premier album, Reasonable Doubt, sorti en 1996. 30 ans de carrière, des dizaines de millions de disques vendus et une influence immense sur le hip-hop mondial, autant dire que le Stade de France risque de vibrer très fort.

0: un tout autre univers. La pop internationale est également bien représentée cette semaine, avec notamment ce 8 septembre de Neighborhood qui investit l'Accor Arena de Paris. Le groupe américain, connu notamment pour son tube Sweater Weather, qui retrouve le public français. Et le même soir, Billy Corgan, le leader de Smashing Pumpkins, attendu à la salle Playel. Il remet ça le lendemain, le mercredi 9 septembre. Voilà pour l'actualité musique de cette semaine. À très vite, les mélomanes.
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2: Bonjour, deux personnes ont été blessées hier lors d'un accident de la circulation à Sauveria dans le centre Corse. Elles ont été transportées au centre hospitalier de Corté. Perturbation dans les aéroports de Lille ce week-end en raison de l'immobilisation pour maintenance de plusieurs appareils ATR de la compagnie Air Corsica. Samedi, des liaisons avec Nice n'ont pas été assurées ni à Bastia ni à Ajaccio et des rotations avec Marseille ont été supprimées à Calvi et Figari ainsi qu'une liaison Nice-Figari. Ce dimanche, plusieurs rotations ont également été supprimées. La compagnie assure faire le nécessaire pour reprendre au plus tôt son trafic régulier. Social, ce lundi sera une journée de protestation nationale des buralistes. Parmi les revendications, le gel de la fiscalité. Les buralistes réclament un moratoire ferme et définitif courant sur plusieurs années. Ils réclament également la fin de l'indexation des prix du tabac sur l'inflation. En Corse, où on compte plus de 200 buralistes, on pointe également des problèmes de contrebande qui plombent le marché insulaire. Hier ont débuté les festivités de la Nativité de la Vierge. À Bastia, la statue de Notre-Dame de Lavazina, qui est abritée en l'église Saint-Charles de Bastia, a rejoint le sanctuaire de Lavazina par la mer via une procession maritime. Ce soir, des veillées auront lieu avec plusieurs grandes processions aux flambeaux et messes nocturnes. Parmi les plus importantes, celle de Notre-Dame de Lavazina dans le Cap Corse avec une procession aux flambeaux à 21h sur la plage et dans le village, une procession présidée par le cardinal François Boustillot, suivi de la messe solennelle à Notre-Dame de Panqueracha, connue comme un haut lieu de pèlerinage. Le village organisera son traditionnel départ au flambeau à 21h depuis l'église paroissiale jusqu'au sanctuaire de la Vierge et puis bien sûr à Casamatchouli dans le cadre de la Santa di Uniol 196 édition du nom, messe nocturne suivie d'une procession à 21h demain mardi, jour de la nativité de la Vierge. Des messes seront célébrées dans de nombreuses paroisses de Lille. Et puis un mot de sport pour clore ce journal. En football, derby hier en National 2 entre Corté et le GFCA. Les deux équipes n'ont pu se départager un but partout. La météo pour terminer ce journal. Le temps sera bien ensoleillé avec un régime de brise faible à modéré. Les maximales se situeront entre 27 et 35 degrés. Ce n'est que jeudi que le mercure commencera à baisser significativement, perdant 4 à 5 degrés.
3: Bonjour, vigilance orange canicule maintenue jusqu'à demain dans le sud de la France où des records de chaleur historiques ont été battus ce week-end. Une baisse des températures est cependant attendue cette semaine. Deux tiers des collèges et lycées qui ont fait leur entrée avec au moins un poste manquant, c'est ce qu'affirme l'enquête du SNES FSU publiée ce lundi. Le syndicat dénonce une pénurie généralisée avec au moins un professeur absent dans plus de la moitié des établissements. Un de plus à gauche, Fabien Roussel, le patron du Parti communiste, annonce sa candidature à l'élection présidentielle. Il assure vouloir présenter un projet de rupture. Ce sera le premier texte au menu de l'Assemblée nationale cet automne. La proposition de loi contre les violences sexistes et sexuelles sera débattue début octobre. L'examen de ce texte qui veut apporter une réponse globale pour protéger femmes et enfants après l'affaire Liana débute dès ce lundi en commission spéciale. Ouverture également ce lundi côté justice du procès pour l'assassinat de l'ancien rugbyman Federico Martin Aramburu, tué par balle à Paris en mars 2022. Quatre personnes comparaissent devant la cour d'assises, dont deux militants d'ultra-droite. À la une des journaux en Allemagne ce matin, la large victoire du parti d'extrême droite AFD pour les élections régionales en Saxe-Anhalt. Du côté des réactions en France, les candidats de gauche et du centre s'inquiètent. Bruno Le Maire a notamment alerté sur les dangers d'un parti ouvertement néo-nazi. Le RN reste pour le moment silencieux. En Ukraine, les émissaires américains Steve Witkoff et Jared Kushner ont rencontré Volodymyr Zelensky hier. À l'issue de ces pourparlers, le président ukrainien estime que la guerre va encore durer jusqu'à l'hiver prochain. Les frappes de drones se sont par ailleurs intensifiées cette nuit dans les deux camps. En Indonésie, le trafic aérien suspendu dans quatre aéroports, dont le principal qui dessert Jakarta après l'éruption du volcan Anak Krakato. Quelques 1658 vols ont été retardés hier. Au Moyen-Orient, l'Iran va demander une zone interdite autour du détroit d'Ormuz. Selon un haut responsable, elle va commencer sur la ligne du blocus américain et va comprendre des secteurs du Golfe. Une édition de The Event qui a battu tous les records hier. Pour la 10e, le marathon caritatif des streamers a vu son compteur de dons s'arrêter à près de 33 millions d'euros. Enfin, du football, avec la victoire du Paris FC 2-3 face à l'Olympique de Marseille hier et puis Arsenal qui s'est imposé 2-1 face à Chelsea.
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domination de Saint-Etienne. Saint-Etienne qui mène déjà 2-0, 2 buts de Johnny Rep. Johnny Rep réussit d'ailleurs l'un de ses premiers doublés. Johnny Rep qui récupère le ballon en position d'arrière droit. Un Johnny Rep extrêmement défensif. Il laisse le ballon en retrait à Christian Lopez. Christian Lopez qui remet en retrait à Jean Castaneda. Castaneda qui relance immédiatement pour Gérard Janvion. Janvion qui change complètement de côté, qui donne à Gérard Parison.

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RCC au cœur du bon son avec Buzz Gags, Loud Down, titre de 1976. Que c'est bon. Et c'est bien évidemment sur Radio Calvicie d'Adèle que ça se passe.

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Radio Calvi Citadel, au cœur de la musique et du bon son, avec notamment Marc Jordan et le morceau Marina Del Rey. En fait, Marina Del Rey, c'est un endroit qui pourrait être le port de Calvi. Voilà, c'est un port de plaisance très connu dans la région de Los Angeles.

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1: Hakuna Matata, quelle phrase magnifique. Hakuna Matata, quel chant fantastique.

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1: Sex et Music sur Radio Calvi Citadelle. Avec un souvenir de 1978, Ambrosia, ça s'appelle Dancing by Myself. Un pur moment de détente et de bonheur sur Radio Calvi Citadelle. Bonne écoute.